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je t'en prie, oh camarade, on dirait que tu n'es pas là. 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

rappeur Freeze Corleone, de son nom Issa Lorenzo Diakaté, a un talent indéniable. Et il est absolument regrettable que ce talent avéré soit mis au service de propos absolument inqualifiables. 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